0: No ganó el Festival de Eurovisión, pero podría haberlo hecho tranquilamente. Hablamos de Bárbara Pravi. Y voilà.
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